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Hola a todos, merci d'être là à l'écoute un mardi sur deux sur Principe Actif à notre émission espagnole de la calle del ritmo. Donc merci d'écouter les chansons que je vous propose et puis des rythmes hispaniques qu'on partage ensemble. Ce soir, on va écouter.

musique punk qu'ils adorent, donc qui a beaucoup apprécié. Et ce soir, je vous propose d'écouter ensemble quelques morceaux de la Lagarto Sanik et puis quelques reprises qui sont faites d'autres groupes internationaux. On commence tout de suite avec I Had Too Much to Dream, un morceau interprété par la Technique d'abord et puis à la basse. À la basse, c'est un morceau ancien des années 60 du groupe d'Electric Prunes.

C'était Too Much to Dream Last Night, chanson d'Electric Prunes, groupe anglais des années 60, interprété par Lagartijanik, le groupe des Grenades, un groupe donc post-punk créé en 91, donc composé par Antonio Arias à la voix et à la basse, en fait c'est un ancien membre des 091. Juan Codorniu à la guitare, Miguel Ángel Rodríguez Pareja à la guitare aussi, et Eric Jiménez, c'était l'ex-membre des KGV, en fait aujourd'hui, qui est membre aussi de Los Planetas. Le groupe a évolué au fur et à mesure des années, mais aujourd'hui, il continue à tourner un peu ces quatre-là avec d'autres membres qui rentrent, qui sortent. On continue avec une autre chanson, une reprise de Lagartijanik, s'appelle No Man's Land. No Man's Land en fait une chanson à la base écrite par Eric Bogle, en fait un écossais, une chanson folk, et aujourd'hui on va écouter plutôt le morceau de AC/DC. D'abord Lagartijanik.

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1: C'était No Man's Land, la chanson d'Eric Bugal, interprétée aussi par Lagartijanik, le groupe de notre soirée sur la radio del ritmo, sur Principe Actif, votre émission locale de radio top. Alors, donc on continue avec Lagartija et quelques chansons qui ont été reprises dans son répertoire. Donc on va continuer avec Leave My Kitten Alone.

Voilà, c'était Leave My Kitten Alone, chanson de Little Willie John, reprise par The Beatles et Lagartija Nick. Les trois premiers morceaux qu'on a écoutés de Lagartija, les trois premières reprises, vous pouvez l'écouter dans l'album Hypnosis, donc sorti en 2012. C'est une réédition deluxe de leur premier album. Hypnosis, donc est sorti en 91. Et dans la réédition de luxe, en fait, on peut écouter ces reprises. Et puis on continue avec encore une reprise de la Lagartija Nick, un groupe anglais plus récent, cette fois-ci, s'appelle Echo and the Bunnymen. La chanson s'appelle The Cutter, sortie en 83, en fait, dans l'album Pour Copine. Des Echo and the Bunnymen, reprise par la Lagartija Nick.

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1: Et quoi, un des Bunnymen, Dave Cota. Dave Cota, réinterprété aussi par Lara Tyrannic, dans l'album Play the Game, sorti en 2010. Un tributo à Echo and the Bunnymen, un tributo fait par des artistes espagnols. On aura peut-être l'opportunité d'écouter un son une fois à la Calle del Ritmo. Il y a des artistes qui sont quand même très bien, comme Deluxe, Maga ou Dr. Chinar. On continue avec cette fois-ci une chanson de Leonard Cohen, réinterprétée par Soler Amorente. Soler Amorente dans son premier album qui est accompagné dans la composition, dans la musique par Antonio Arias, la voix de Lagartija Rica. Donc on va écouter Hey, That's No Way To Say Goodbye de Leonard Cohen, de son premier album. 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

C'était Leonard Cohen avec That's No Way to Say Goodbye, reprise de voilà, Solea Morente avec Antonio Arias de la Gartijanique. Joe Strummer avait passé en fait pas mal de temps à Grenade et il a connu bah, tous les musiciens en fait qui jouaient et qui composaient dans cette ville très riche culturellement du sud de l'Andalousie. Et en 2018, la Gartijanique a voulu en fait lui faire un hommage. Un hommage qui s'appelle El Testamento del Sol avec une chanson Strummer.

C'était l'hommage de Lagartija Nik à Joe Strummer, sorti en 2018. Donc, dans un album, un EP, en fait, c'est pas forcément un LP, un petit EP de 4 morceaux, El Testamento del Sol. Malheureusement, il n'a pas pu produire ni éventuellement composer des chansons avec Lagartija, ni avec 091, ou Los Planetas, ou d'autres groupes qui étaient à Grenade. Il a peut-être fait trop la fête d'ailleurs, c'est possible. Mais bon, c'est pas grave, il a marqué quand même la ville et puis les musiciens, en fait, dans son passage. Et là, bon, bah, c'est l'heure de vous dire à très très très bientôt, à dans 12 semaines, avant de passer les relais à Tremolo et son laboratoire. Je vous laisse avec deux petits morceaux de Lagartija. Donc d'abord, Su, chanson de son 13e album sorti en 95, qui s'appelle homonyme aussi Su, suivi de Mapa de Canada. À très bientôt, et puis portez-vous bien, mais pas trop. Hasta luego, gracias.

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Bonjour, bonjour. Le retour du Gordon Show, c'est maintenant. Après, voilà, des vacances un peu prolongées, on va dire, pour cette première 2026. Eh bien, voilà, c'est le retour jusqu'à 15h de Gordon pour une heure d'émission qui va être pas mal basée sur pas mal de nouveautés, car il y a eu pas mal de sorties en ce début d'année. Et puis, une deuxième partie d'émission, comme vous en avez l'habitude, on parlera de la Normandie dans ta face, c'est-à-dire le meilleur des groupes normands, avec aussi pas mal de concerts à venir dans notre belle ville d'Évreux. Donc voilà, on va parler un peu de tout ça pendant 7 heures avec une voix un peu limitée car voilà, je sens une grosse crève, on est sur la fin mais la voix est pas encore à 100%. Donc voilà, ça va être assez musical aujourd'hui et on va d'ailleurs démarrer avec de la musique, avec une petite découverte vraiment d'un groupe très sympathique que j'ai découvert pendant mes vacances qui s'appelle Ghost Woman. C'est la première fois que j'en parle dans cette émission. C'est un groupe canadien qui fait essentiellement du psyché rock et qui existe depuis maintenant quelques années puisqu'ils viennent de, ils en sont à leur quatrième album. Cet album est sorti en septembre, donc voilà, j'ai mis quelques mois à le découvrir avec un peu de retard, mais vraiment c'est une très belle découverte. Il s'appelle Welcome to the Civilized World. C'est le groupe Ghost Woman. À noter que niveau concert, et ben malheureusement ils tournent un peu partout, sauf beaucoup en France. Ils vont faire qu'une seule date, ça sera le 7 février à Lille. Donc voilà, moi, un groupe à suivre et que je vous invite vraiment à aller découvrir cet album Ghost Woman, et le morceau que je vous ai choisi, c'est un morceau qui s'appelle Alive.

Le groupe Ghost Woman, donc, pour démarrer cette édition de 2026, cette première. Donc, groupe canadien que je vous invite vraiment à aller découvrir. Alors, je vais essayer de rappeler le nom de l'album avec ma petite voix. C'est Welcome to the Civilized World. C'est sorti depuis septembre dernier, mais vraiment, c'est un des meilleurs albums que j'ai écouté ces derniers temps. Donc, voilà, je vous invite vraiment à aller écouter les Ghost Woman. Et puis, on aura sûrement l'occasion d'en reparler dans l'émission, dans les futures émissions. On va parler maintenant d'un groupe anglais beaucoup plus connu, c'est les Fat White Family, qui viennent de sortir un album live qui est sorti il y a quelques jours. Cet album a été enregistré au Konk Studios ils reprennent certains de leurs morceaux réorchestrés en live et c'est plutôt très très intéressant et très réussi. Et pas trop de date de tournée pour l'instant à vous annoncer pour les Fat White Family, mais cet album live qui est très intéressant et dont est tiré le morceau qu'on va écouter tout de suite qui s'appelle Whitest Boys with the Beach, on the Beach tout simplement. C'est les Fat White Family.

parler maintenant d'un groupe que j'aurais dû vous parler. Alors, pour pas vous monter, l'émission aurait dû avoir lieu la semaine dernière. Le retour aurait dû avoir lieu la semaine dernière. Même les petits aléas de la vie ont fait que ça a été retardé d'une semaine. Et donc, du coup, je vais vous parler d'un groupe qui a joué à Évreux, mais la semaine dernière. Donc, c'est un petit flashback. C'était dans le cadre de l'AG de l'association Venus in Fuzz. Ça avait lieu à l'Abordage Club. Et c'était une très belle soirée, une soirée très, très réussie. Puisque après leur AG, il y avait un concert avec deux groupes, dont les Red Flag en première partie, et puis un groupe qui s'appelle Ronnie Run, qui avait joué aussi l'après-midi pour les enfants dans un cadre plus acoustique et un concert pour enfants, donc c'était très sympa. Et le soir, donc, une performance banding de l'Abordage Club. Voilà, c'était une très belle soirée. Et les Ronnie Run, eh bien, ils sont originaires du Mans et vont sortir un nouvel album très prochainement. Et le morceau, bah tiens, je vous ai pris un petit morceau de leur précédent album qui s'appelle Robotic. Voilà, c'est les Ronnie Run. Vous les avez peut-être loupés la semaine dernière, donc à l'Abordage Club. Eh bien, c'est l'occasion de vous rattraper et d'écouter un morceau de cet excellent groupe.

maintenant, on va parler d'une soirée concert qui aura lieu ce soir, et ça sera à Rouen, dans la très belle salle du Calife. Ça fait longtemps qu'on n'en a pas parlé du Calife, et ce soir il y a une très belle date avec un groupe qui s'appelle Winged Wheel. Winged Wheel, c'est un collectif de musiciens américains dans lequel on retrouve un certain Steve Shelley, qui n'était autre que le batteur du groupe culte Sonicus, voilà, et qui sera donc en concert ce soir à Rouen, au Calife. Ça sera avec en première partie les Rouennais de Chain Gang of One, mais ça on en parlera dans la deuxième partie d'émission. Les Winged Wheel, eh bien, il n'y a pas vraiment d'album, et puis, mais pour l'instant, c'est plus des morceaux qui sortent par-ci par-là. Et que dire de plus, c'est bien qu'ils mélangent différents styles, donc ça promet d'être vraiment très prenant, puisqu'ils mélangent aussi bien le crot rock que le surf rock, le rock, et puis tout ça dans une atmosphère très hypnotique. Le mieux, c'est d'en écouter un petit morceau de Winged Wheel, et je crois qu'il reste, je crois même que c'est complet. Alors je vais peut-être pas dire de bêtises, mais renseignez-vous si vous voulez aller à ce concert, et si vous n'avez pas vos places, car je crois que c'est complet, mais renseignez-vous, il reste peut-être, voilà, on sait pas. Winged Wheel, le morceau c'est I See Poser Every Day, et voilà, j'espère vous donner envie d'aller voir ce groupe, s'il reste bien sûr quelques places. Les Winged Wheels.

0: Voilà, c'était les Winged Wheels en concert ce soir au Calife de Rouen. Avec donc à la batterie un certain Steve Shelley de Sonic Youth. Eh bien, ça fait l'occasion, justement, puisqu'on parle un peu de Sonic Youth, de se refaire un bon vieux morceau de Sonic Youth. Pour les ceux qui ne connaîtraient pas, ceux qui ne sont passés à côté, eh bien, Sonic Youth, c'était un groupe culte qui a existé entre 81 et 2011, qui est dans la veine vague rock grunge. Que dire de plus, bien qu'ils ont enchaîné les albums cultes, notamment dans les années 90, et notamment en 1990, plus exactement, au mois de juin, avec la sortie de leur sixième album qui s'appelait Goo. Voilà, il y avait plein d'autres albums hein, que j'adore, mais je choisis celui-ci, avec un morceau qui s'appelle Dirty Boots. Voilà, c'était pour le petit rappel de Sonic Youth et de Steve Shelley, donc qui sera à la batterie ce soir au Calife, avec les Winged Wheels, et nous, on se fait donc un petit morceau, un petit souvenir de Sonic Youth avec Dirty Boots.
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Voilà, c'était Sonic Youth avec ce morceau Dirty Boots. Et oui, 35 ans maintenant que l'album Goo est sorti. Ça nous rajeunit pas. Il est déjà 14h30. Bon, allez, on a le temps de se faire un dernier morceau. Puis c'est un petit clin d'œil en plus à un concert qui va avoir lieu dans la région. Donc ça fait partie plus ou moins de la Normandie dans ta face. On va parler d'un concert qui aura lieu à la Brasserie Sport. Il y en a plusieurs, car tiens, on va parler un peu du programme de la Brasserie Sport qui est à Gravigny. Si vous ne connaissez pas, je vous invite vraiment à aller découvrir ce lieu. Et bien ce soir, il y a du hip-hop. C'est organisé par le rugby. Voilà, les rugbymen qui organisent une soirée hip-hop pour récolter des fonds. Donc voilà, très bonne initiative. Et puis il y aura aussi ce concert dont je vais vous parler maintenant. Ça aura lieu le jeudi 5 février, donc dans une dizaine de jours. Il y aura deux groupes à l'affiche. D'abord les Parisiens de Parlor. Et puis le groupe qu'on va parler maintenant, qui est un groupe de Nantes, qui s'appelle Water Tank, qui est un groupe donc nantais qui existe quand même depuis 2000 et qui a sorti un quatrième album qui s'appelle Liminal Status, c'était il y a un peu plus d'un an, et ils viendront présenter voilà dans le cadre de leur tournée cet album. Donc c'est ça promet une soirée très rock'n'roll et post-hardcore dans l'état d'esprit. C'est le 5 février à la Brasserie Sport. Que dire de plus? Qu'on va s'en écouter un extrait des Water Tank et de ce nouvel album. C'est Cut Cum, le morceau, et on se retrouve juste après.

Voilà, c'était les Water Tank qui seront en concert le 5 février à la Brasserie Sport, accompagné d'un groupe parisien qui s'appelle Parlor. Alors, je vous ai voilà pas mal parlé de ce concert ce soir au Calif avec les Winged Wheels et notamment aussi le batteur de Sonic Youth. Eh bien, en première partie, il y aura un groupe rouennais qui s'appelle Chain Gang of One. Groupe rouennais qui a sorti un nouvel album il y a un peu plus d'un an maintenant, c'était fin 2024 je crois. Un album qui s'appelle Everything Fuck. Vraiment très rock'n'roll et ça envoie du lourd. C'est les Chain Gang of One, donc ils sont en première partie ce soir au Calif. Et bien on s'en écoute un extrait, c'est un morceau qui s'appelle Passive Aggressive, Chain Gang of One.

La suite maintenant, eh bien, tout simplement, on va parler d'un groupe que j'ai rajouté vraiment hier soir, vraiment, c'était pas prévu. C'est vraiment un truc vraiment qui vient tout juste de sortir. C'est un groupe canet qui s'appelle Sunshame. Sunshame, pourquoi je les ai rajoutés ? Eh bien, parce que déjà, c'est très bien. Et parce que leur premier morceau donne vraiment très envie d'aller écouter ce groupe. Et de plus, il s'agit un peu d'un super groupe canet, puisqu'on retrouve au sein de ce groupe, notamment, le guitariste de Head Charger avec un autre membre d'Head Charger, donc il y a deux membres d'Head Charger, ça fait beaucoup de fois que je le dis, et puis il y a aussi un membre de The Lansky, et puis vous allez reconnaître peut-être pour les plus assidus la voix de ce groupe, c'est tout simplement Guillaume Dussault qui pour les plus nostalgiques est bien exercé dans le 64 Dollar Question, un groupe qui avait fait deux albums très cultes au niveau du rock normand. Donc voilà, Sunshame, c'est la bonne annonce de ce début d'année, car il va y avoir un premier album qui s'appellera The Great Escape et qui sortira en septembre, avec tout ça suivi d'une tournée. Donc voilà, on va suivre ce projet de très près et on va s'écouter ce premier extrait qui est sorti donc cette semaine. C'est Sunshame avec le morceau Weed and the Beach, c'est tout nouveau, tout beau.

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1: Les canets de Sunshine, avec donc ce premier album à venir qui sortira en septembre. Il s'appellera The Great Escape et on aura sûrement, bien sûr, l'occasion d'en reparler dans les futures émissions. On va parler maintenant d'une soirée hardcore, une soirée très agitée qui va faire beaucoup de bruit. Ça sera le vendredi 6 février. Alors, une fois n'est pas coutume, ça ne sera pas à la Brasserie Sport qui aura du hardcore, mais au Cube. Et oui, tout simplement au Cube, à Évreux, le 6 février, avec 4 groupes à l'affiche. Notamment Honesta, voilà, grosse tête d'affiche de Paris, les Forests in Blood, les Rouennais de Nothing to Lose, et puis un groupe qu'on va écouter maintenant qui s'appelle Hooks and Bones, les Rouennais, qui en sont à leur quatrième album, qui existe depuis 2017 et qui font le bonheur des fans de hardcore. Et bien leur quatrième album s'appelle One Suck Into the Cobra Next, et le morceau qu'on va écouter est extrait de cet album. Il s'appelle New Dawn. C'est donc à l'affiche du Cube le 6 février, donc voilà, pour cette grosse soirée hardcore qui va faire beaucoup de bruit, les Hooks and Bones avec ce morceau New Dawn.

Voilà, les Ouxenboon, les valeureux Ouxenboon en concert à Évreux. Ça sera dans le cadre d'une soirée hardcore qui aura lieu le 6 février avec, je rappelle, à l'affiche Honesta, Forest in Blood et Nothing to Lose pour accompagner donc les Ouxenboon. Donc, très très grosse soirée hardcore à venir le 6 février. On va changer radicalement un peu plus de style, on va aller plus vers la dream pop, du shoegaze, avec un jeune groupe qui s'appelle Wavepool, qui nous vient de Rouen aussi, et qui existe depuis maintenant un peu plus d'un an, et qui participe à la finale d'un tremplin qui s'appelle le tremplin Beauregard. En fait, c'est pour participer au festival de Beauregard à Hérouville-Saint-Clair. Dans le cadre de cette finale, il y a quatre groupes, chanteurs ou groupes, et notamment Louis Charbonnel, Palladium et Woodoumé, et également donc les Wavepool, jeune groupe qui nous vient donc de Rouen, qui vient de sortir un premier album qui s'appelle Crayola. C'est sorti en octobre, c'est tout récent, et c'est produit, tiens, un petit clin d'œil par un certain Thierry Minot, que les plus anciens connaissent notamment quand il était dans le groupe Dead Rock Machine notamment, et pour plein d'autres projets. Donc voilà, les Wavepool, ben le mieux c'est de s'en écouter un petit extrait, c'est un morceau qui s'appelait Blue Moon, et donc ils seront à la finale de ce tremplin du festival Beauregard qui aura lieu, je l'ai pas dit, le 29 janvier, donc c'est dans une semaine, enfin quelques jours, et c'est bien sûr au BBC à Hérouville, juste à côté d'où a lieu le festival de Beauregard. Wavepool.

Les jeunes de Wavepool, hein, les jeunes rouennais, voilà, ça marche plutôt bien. Ce premier album qui s'appelle Criolla, et ça c'était le morceau qui s'appelle Blue Moon. Et donc en finale du tremplin du festival de Beauregard, ça aura lieu le 29 janvier avec, je rappelle, les artistes en compétition. Il y a Woodoumé, Palladium et Louis Charbonnel en plus de Wavepool. Alors il va être malheureusement l'heure de se quitter, mais sans vous faire un ou deux petits rappels sur les événements à venir, et notamment ce soir, tiens, j'en ai pas encore parlé, mais à la médiathèque, à partir de 16h, je crois qu'il y a des animations autour de la lecture, notamment, et puis une soirée aussi, concert à lecture, organisée par les Venus in Fuzz, dans le cadre de la suite de leur soirée Cats and Dogs, avec 7 groupes à l'affiche, plus des lectures du livre sur les dogs. Ça sera fait notamment par monsieur Laurent Niki, voilà, que vous connaissez, de Principe Actif notamment, et puis donc 7 groupes à l'affiche, dont Sorry Jim, il y a Marco, il y a aussi, voilà, je vais pas tous les citer, puis on est un peu à la bourre, donc on va faire très court. Soirée hip-hop ce soir aussi à la Brasserie Sport, organisée donc par le rugby pour la collecte de fonds. Il y a aussi la soirée hardcore au cube le 6 février, à ne pas louper. Ce soir au Calif, il y a Winged Wheels avec les Rouennais de Chain Gang of One. Il y a plein de bonnes choses dans notre belle ville et dans notre belle région. Donc voilà, n'hésitez pas à sortir et à vous renseigner. Que dire de plus? On va se quitter en musique avec les Hollandais, puisqu'ils sont Hollandais, les Altingen. C'est une petite nouveauté, car l'album va sortir qu'en mois de février. Ce nouvel album des Altingen s'appellera Garip. Il sort exactement le 20 février. Et le premier extrait, il s'appelle Ordum Beni. On se quitte là-dessus et on se retrouve dans 15 jours pour une nouvelle édition du Gordon Show. Et puis bah voilà, il y a plein de bonnes choses sur Principe Actif, donc restez à l'antenne. Et puis on se donne rendez-vous dans 15 jours. Salut !

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Les mouflés, les mômes, les rejetons, les gamins. 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

aussi les personnes âgées. Les gens d'âge mûr, les abonnés au théâtre. 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

Oui, bon, à part aussi les ados. Les adolescents, les jeunes adultes. Tu vois ces gens qui sont pas tout à fait terminés. Ah non, je sais pas toi, mais moi, les humains en mutation, je peux vraiment pas. Pas du tout. Les jeunes, c'est bien sympa, mais qu'est-ce que ça flambe? 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

0: à part aussi leurs parents aux jeunes.
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